0: Qui est cette fille qui vient danser cette danse infâme devant Notre-Dame?
1: Cette fille est ma femme. Elle m'a été donnée par le roi des Gitans.
0: L'avez-vous touchée, vassal de Satan?
1: Je ne me serais pas permis

Sire Bohème, vous avez avoué vos faits de magie, de prostitution et d'harassement sur Phébus de Châteaupère. Vous serez mené en chemise, pieds nus, la corde au cou, en place de grève. Vous serez pendu au gibet de la ville.